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0: Bonjour, bonjour, bonjour. On est là, on est là. Merci d'être au rendez-vous de la voyance en direct. Notre rendez-vous du mardi entre 13h et 14h, heure de l'île de la Réunion, et 12h et 13h, heure de Mayotte. Elle est là avec nous, bien entendu. Elle est là, elle, c'est Madame Adèle Vendôme, voyante médium spirituelle. Bonjour Adèle.
1: Bonjour Dom, bonjour à tous nos auditeurs et aux auditrices qui écoutent la voyance.
0: Une petite voix aujourd'hui.
1: Tu trouves?
0: Non, belle voix comme d'habitude. Rayonnant toujours dans la bienveillance, la positivité. On
1: toujours.
0: Répond à toutes vos questions. Enfin, Adèle répond à toutes vos questions. Ça n'a pas changé, hein. Pour passer à l'antenne jusqu'à 13h45, le 06 92. 74 51 73 pour vos messages écrits au 06 93 703 705 qui est aussi la ligne, je le précise, hein, puisque on reçoit aussi à l'autre numéro des messages tout au long de la semaine ou des appels. En tout cas, pour tout ce qui concerne la voyance, c'est le 06 93 703 705 puisque c'est aussi la ligne professionnelle de Adèle Vendôme, notre voyante médium spirituelle, mais pas que, hein. 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On va dire bonjour à toute la Réunion, bonjour à Mayotte, JJ, comme on dit là-bas chez vous. Merci d'être à l'écoute, vous êtes de plus en plus nombreux à nous écouter là-bas du côté de Mayotte. Au passage, on salue Coumarène et Sun FM à Mayotte, Sun FM sur la 94.1, 97.8 et la 102 FM là-bas du côté de Mayotte, en DAB+, à l'île de la Réunion dans l'ouest, le nord et l'est, sur le net à www.sunfm.yt. Bon, ah, ça y est, déjà un premier appel. Allô, allô?
1: Allô?
2: Allô, oui, bonjour. C'est pour poser une question à Madame Adèle, s'il vous plaît.
0: Oui, bonjour, monsieur. Vous êtes à l'antenne, elle vous écoute. Allez-y.
2: Oui, bonjour, madame. Je vous ai déjà téléphoné il y a 2 ou 3 mois, je crois, au début de l'année, parce que je vous rappelle, j'avais des problèmes d'argent.
1: Oui.
2: Parce que j'avais prêté de l'argent à des amis qui m'ont jamais rendu. Vous m'avez dit que je les réservais la couleur.
1: Il y a des complications?
2: Non, il n'y a pas de complications, mais j'ai du mal à rembourser. J'aurais voulu savoir comment ça va finir la situation financière. Si je vais retrouver une situation financière normale, je dois avoir rendez-vous avec la banque pour me faire un échéancier.
1: C'est vrai que ça a l'air difficile. Hein. Redonnez-moi votre nom, prénom, s'il vous plaît.
2: Partula Jonas, P-A-R-T-U-L-A, Jonas,
1: J-O-N-A. Attendez, je ne sais pas, ça résonne un peu. Redites-le-moi bien, allez-y doucement.
2: Partula, P-A-R-T-U-L-A.
1: P-A-R-T-U-L-A.
2: T-U-L-A.
1: Ah d'accord, partout. D'accord.
2: Jonas, J-O-N-A-S.
1: Jonas. Oh là, c'est vrai que les difficultés sont énormes. Donnez-moi votre date de naissance, s'il vous plaît.
2: J'aurais voulu savoir comment ça va se passer.
1: Attendez. Donnez-moi votre date de naissance, n'allez pas trop vite.
2: 23-07-49.
1: 23-07-1949. Et c'est vrai que là, en fait, c'est vraiment très compliqué comme situation. Hein. C'est noir, en fait. Reformulez-moi votre question, s'il vous plaît. Vous aimeriez savoir comment ça va se passer?
2: Oui, voir comment ça va se terminer. Comment je vais retrouver une situation financière normale avant la fin de l'année, quoi.
1: Ça va être difficilement avant la fin de l'année. Ça va être plutôt début de l'année prochaine. Moi, c'est ce qu'on me donne. Oui. Parce qu'en fait, il y a plein de difficultés qui s'est mis en place, hein, financières. Hein.
2: Oui,
1: donc,
2: oui.
1: C'est vraiment... Oui. Je vous dirais un peu, monsieur, c'est un peu catastrophique. Hein.
2: Ah ben oui, j'étais confiante à des gens, des amis. Qui m'ont foutu dans la mouise, quoi.
1: C'est ça, oui. Et je vois difficilement relever, hein. pas avant début de l'année prochaine. Et ce que je vais vous dire, monsieur, parce que je trouve que c'est un sujet assez, comment vous dire,
0: délicat.
1: Délicat. Ce que je vous invite à faire tout à l'heure, hein, j'irai vers 18h à peu près, je serai libre. Rappelez-moi comme ça, parce qu'il y a, certaines choses que je vais vous demander que je peux pas vous demander à l'antenne pour. Voilà, comme ça, moi je peux vous répondre.
2: C'est quoi votre numéro ?
1: C'est 06 93 703 705.
2: 06 93 703 705. Bon, mais d'accord.
1: Voilà, parce qu'il y a des choses que je peux pas dire à l'antenne vous concernant, monsieur.
2: Oui, oui, d'accord. Voilà, bon, c'est, écoutez, délicat. Je vous rappellerai à 18h, madame.
1: D'accord, voilà. Voilà, j'ai votre nom, donc c'est bon. Ok, il n'y a pas de souci, monsieur.
2: Oui. D'accord, ok,
1: allez,
2: merci.
1: À tout à l'heure.
0: Merci.
2: J'espère que je vais m'en sortir parce que c'est un peu difficile.
1: C'est délicat, oui. Et les personnes en face sont vraiment pas très claires, hein. Donc c'est pour ça que je vous dis, je vais pas, voilà, il y a des choses que je vais pas dire à l'antenne. C'est trop délicat.
2: D'accord.
1: Voilà.
2: D'accord, ben je vous rappelle à 18h à la réunion. Merci.
1: Oui, faites ça.
2: Et bonne journée.
1: Merci.
0: Merci de votre appel. Bonne journée, bonne continuation et bon courage surtout. La voyance en direct donc, comme vous le vivez à l'instant, hein, vous pouvez nous appeler au 06 93 703 705 pour poser votre question à Adèle Vendôme, notre voyante spirituelle. Je continue mon tour des radios partenaires qui diffusent là en simultané la voyance en direct, nos partenaires du mardi, nos partenaires historiques et ceux qui sont là depuis le début, ceux qui nous ont rejoints depuis, par exemple LFM Réunion dans le nord sur la 107.3 pour Saint-Denis, Sainte-Marie dans l'est sur la 89.4 pour la région de Sainte-Suzanne et de Saint-André, 92.6 pour la plaine des Palmistes et LFM Réunion dans l'ouest sur la 95.9 pour Saint-Paul-le-Port-la-Possession, dans le sud la 107.6 pour le Grand Sud, 95.8 pour Saint-Joseph, 92 FM pour Vincent Do et Saint-Philippe et sur le net à www.lfm.re. Dans le Sud Sauvage, on va remercier Patrick et toute son équipe de Sunlight FM. Sunlight FM, la 95.5, la 92.3, la 105.2, mais aussi en DAB+, dans le Sud, l'Ouest, le Nord et l'Est de l'île sur le net à www.sunlightfm.fr. Bien entendu, on n'oublie pas Christine aussi, hein, pour le petit bonjour. Retour à la Réunion, oui, on y reste, destination le Nord, pour saluer nos amis de Cayam FM. On salue Gladys, Dani, Océane, James, toute l'équipe de Cayam FM, en FM sur la 106.9 dans le Nord de Saint-Denis à Sainte-Suzanne, en DAB+, dans le Sud, direction Petite-Île, pour saluer Doc et toute l'équipe de RPI Radio, Patrick, Laurent, Taz, enfin, toute l'équipe de RPI, RPI en FM sur la 99.1 pour Saint-Joseph, Petite-Île et Saint-Philippe, en DAB+, dans le Sud et sur le net à www.rpi974.com. Et puis nous avons aussi Life Réunion sur la 95.2 dans le Sud Sauvage, une partie de Saint-Philippe, une grande partie de Saint-Philippe, Saint-Joseph et Petite-Île en DAB+, dans le Sud et l'Est de l'île, sur le net à www.life974.fr sur la box Zéop, canal 915. Puisqu'on est sur le net, on va saluer aussi nos partenaires web radio qui sont ici, qui sont aussi là en simultané pour diffuser la voyance en direct. En l'occurrence, Austral FM, Sunshine 974 Radio et Tropical 974 Radio. Voilà, le décor est posé. Tout est en place pour, comme vous avez pu l'entendre, accueillir vos appels et recevoir vos messages. Les appels au 06 92 74 51 73. Les appels uniquement, hein, appels vocaux. Pour passer en direct à l'antenne, c'est pas la peine à ce sujet d'appeler les standards habituels de vos radios. Non, tout est centralisé au 06 92 74 51 73 pour la voyance en direct. Et en ce qui concerne vos messages écrits, SMS ou WhatsApp, au 06 93 703 705.
1: Alors je reviens au monsieur là qui vient d'appeler. Hein. Mm-hmm. Quand il y a des éléments comme ça qui concernent la vie privée, surtout financière. Il y a des choses que je ne dis pas à l'antenne.
0: Bien sûr.
1: Et comme je vois que c'est compliqué, hein, c'est compliqué pour lui. Donc, je pense qu'il est mieux, en fait, quand je vous dis de me rappeler, il est mieux que vous me rappelez pour que je vous donne plus de renseignements et qui permettrait aussi d'être très fluide pour vous-même. Voilà.
0: Voilà, et surtout en premier lieu, c'est pour la confidentialité, bien entendu.
1: Aussi, voilà.
0: On se porte garant de la confidentialité de votre situation et de vos propos. Eh oui, parce que toute la réunion écoute à nous. Bon,
1: exactement.
0: Pas seulement la réunion, on a aussi Mayotte et puis l'Europe aussi très connectée sur le net pour nous écouter tous les mardis en direct à travers les radios partenaires et leur diffusion internet.
1: Je rigole, mes concurrents aussi.
0: Ah, bah, bah, bah, bah.
1: Je préfère rigoler, tu vois, je rigole. Bon,
0: oui,
1: oui, comme on a commencé directement, je vais quand même faire le tirage des cartes,
0: ouais.
1: La carte des anges quand même.
0: Mm-hmm.
1: Hein? Alors, voilà. J'ai fait ce tirage de cartes là, et cette carte des anges nous dit se récompenser. Alors, vous allez comprendre pourquoi. Alors, cette carte des anges nous dit « Vous avez beaucoup donné de vous-même ces derniers temps. Il faut maintenant penser à recevoir. Prenez le temps de vous récompenser de manière significative. Cet équilibre est essentiel pour conserver l'énergie, l'optimisme et la motivation à leurs niveaux les plus élevés. » Alors, ça va être simple. Hein? Enfin, pour moi, ça l'est. Alors, donc, ça veut dire que, voilà, cette carte, elle a pas été tirée au hasard. Parce qu'en fait, on travaille tout le temps et on n'a pas le temps de se remercier. Au lieu que ce soit les autres qui nous remercient, alors on va s'offrir quelque chose. On va, pour nous faire plaisir, parce comme on dit, on est mieux servi que par soi-même. Voilà, tout simplement. Et quand on a fait un travail très fourni, qu'on est fatigué, eh ben, se faire plaisir de temps en temps, une fois de temps en temps, c'est vraiment bien. Alors, je vous dirais à tout le monde... Hein, tout le monde a besoin d'être récompensé. Et personne n'est une exception. Et voilà, ce que je viens de dire aussi, hein, de temps en temps, se faire un petit cadeau, ça vous redonnera de l'énergie, ça vous mettra de bonne humeur, ça va vous allez vous encourager vous-même, en fait. Et ça va être très, très gratifiant pour vous. Et je vous dirais aussi, réservez du temps pour vous. Prenez soin de vous. Et j'irai dès aujourd'hui. Ne vous abandonnez pas. Offrez-vous un objet, je sais pas, un objet, quelque chose que vous avez envie de manger. Offrez-vous, une aide dont vous avez très envie. Et notez aussi combien votre enfant intérieur éclate de joie devant cette délicate attention. En fait, ça va très très bien. Une journée de congé de temps en temps pour les gens qui travaillent énormément et qui n'osent pas. Eh ben, faites-le et faites une folie. Offrez-vous, voilà, comme je disais tout à l'heure, offrez-vous un cadeau. Rétablissez l'équilibre entre donner et recevoir, parce que des fois on donne, on fait que ça et on ne reçoit rien du tout. Alors vous allez rééquilibrer tout cela. Alors assurez-vous aussi que vous acceptez de recevoir, parce que des fois on donne, mais on fait que ça. Et c'est très difficile de recevoir. Alors prenez le temps de recevoir ce qu'on vous donne. Et appréciez aussi tout ce que vous faites. Et j'irai dans le bien. Voilà, pour cette carte, il y a énormément de signification, car moi, c'est ce que je faisais avant, quand quand je gagnais un diplôme, quand j'ai beaucoup travaillé, je sais que, voilà, je suis fière de moi. C'est pas grand-chose, hein, je m'offre un petit cadeau, je vais, pourquoi pas un spa, pourquoi pas, un petit gâteau, quelque chose qui fait plaisir. En ce moment, c'est trompe-l'œil, je fais pas de publicité. Voilà, non, c'est sorti comme ça, hein. Tu vois, un petit gâteau de temps en temps, aller se promener, se faire plaisir, prendre soin de soi. C'est vraiment, vraiment très important. Alors moi, je parle de gâteau parce que j'adore les gâteaux. Voilà, donc offrez-vous quelque chose qui vous fait du bien. Voilà. Alors, je vais voir au niveau des messages qui viennent de nous arriver. Alors, on va aller regarder cela. Alors. Alors, ce numéro de téléphone se termine par le 85 99. Bonjour, j'aimerais savoir sur le plan sentimental si je vais faire une belle rencontre durable ou mon destin est de rester célibataire pour toujours. Ou si vous voyez autre chose pour moi, merci. Alors, merci pour tout et bonne continuation. Très belle émission. Eh bien, merci, monsieur.
0: Merci.
1: Alors, je vais aller voir qu'est-ce qu'il y a pour vous. Mais je suis sûre que vous n'allez pas rester célibataire très longtemps. Hein. Des fois, c'est un cap à passer. Et des fois, au lieu d'en avoir une, il y en a 10. Donc, on va aller voir ça. Alors, j'ai votre prénom. Alors, ce qu'il est bien aussi, comme je dis, hein, vu que c'est pas personne ne sait qui vous êtes, quand je reçois les SMS, c'est bien que vous m'envoyez nom, prénom. Après, si vous voulez pas, c'est pas grave, mais c'est bien parce qu'en fait, le nom, c'est surtout le nom qui donne plus de... Enfin, je canalise plus de messages avec le nom. Et quand vous avez les deux ensemble, alors là, c'est génial. Alors, c'est monsieur

Alors je dirais que, monsieur, il y a des choses dures dans votre vie. Et c'est pour ça que vous êtes encore célibataire. Alors je vais vous dire quelque chose, monsieur. Adoucissez-vous un petit peu. Je vois qu'il y a quand même de grosses colères en vous. Des choses qui ne sont pas... émotionnellement, qui ne sont pas encore parties. Qui fait que votre cœur, vous, enfin physiquement, vous êtes prêt à accepter quelqu'un de votre vie, mais votre cœur, lui, dit autre chose. Donc, je vous dirais que vous allez faire une rencontre d'ici... ça va être... on va dire, je vous donne à... un petit peu plus de 6 mois. 6 mois. 6 mois parce qu'il y a des choses qui sont pas encore guéries en vous. Il y a la dureté de la vie. Il y a des choses qui sont très... que vous avez... comment dire ? Des choses dont vous avez... des choses très dures que vous avez encaissées et ce qui fait que votre cœur, il a encore... il a encore mal, en fait. Il y a des choses... Peut-être des fois, les gens se disent, oui, on a oublié cette situation, telle situation. Mais en fait, c'est tout un ensemble avec vous. C'est que tout autour de vous, à l'intérieur de vous, il y a des choses qui ont été trop dures à encaisser. Donc, voilà, je vous ai donné 2-3 petites choses. Alors, il est bien de travailler ce que vous avez intérieurement. De laisser certaines choses... aller, hein, partir pour recommencer une nouvelle vie. Voilà pour vous, monsieur. Parce que je vois qu'il y a des pleurs, il y a des cris. Il y a eu plein de choses dans votre vie. Je ne vais pas tout dire à l'antenne parce qu'il me faut l'autorisation. Là, je vous dis quand même pas mal de choses. Émotionnellement, je vous dirais en fait, enfin émotionnellement, je vous dirais de prendre contact avec moi. Car je fais des soins sur tout ce qui est émotionnel, sur tout ce qui est ça passe par le magnétisme tout simplement, par des soins vraiment qui sont gratifiants pour le corps, le mental, l'esprit, qui vous aideront à aller de l'avant et à mettre vraiment derrière vous ce qui s'est passé bien avant pour pouvoir avancer, ce qui veut dire qu'il y aura aussi une ouverture chez vous qui fera que les gens viendront plus facilement à vous. Parce que là, il y a des choses qui sont bloquées. Voilà pour cette personne. Alors, je regarde si c'est pas le même numéro de téléphone. Ok. Bonjour, ok, je suis très attirée par une inconnue que je... Ah, j'ai oublié de dire, voilà. Ce numéro de téléphone se termine par le 3222. Bonjour, je m'appelle, d'accord, je vais pas dire le prénom, le nom. Je suis très attirée par un inconnu que je croise régulièrement en ce moment. Je voudrais savoir s'il a remarqué et me fera-t-il le premier pas. Je vous remercie de votre réponse. Par contre, là, il me manque... Alors, je vais te répondre, mais il me manque le nom, prénom de cette personne. Et il me manque aussi la date de naissance. Mais je vais quand même tenter d'y répondre. Alors,

0: Alors, je vais dire oui. Je vais dire oui, quand même. Cet inconnu vous a remarqué, mais sauf que... Il y a des blocages chez vous. Hein. Il y a des blocages chez vous que je ne vais pas citer, là. Qui fait que... Il y a des choses qui ne viennent pas à vous à cause de cela. Et je vais vous dire une chose, ouvrez plus votre cœur. Faites les choses au ressenti. Si vous avez envie de dire, de faire quelque chose, allez-y. Parce que là, trop de choses vous sont bloquées. Oui, cet inconnu vous voit, sauf que pour l'instant, cet inconnu attend. Donc, je dirais aussi, il est un petit peu difficile de venir à vous impressionner. Donc voilà. Voilà pour cette personne. Alors, il y a une personne qui me dit merci beaucoup, c'est exactement ce qui s'est passé dans ma vie. En fait, je vais vous dire, c'est des fois il y a des choses qui sont dures, mais faites tout pour avancer et vous allez voir que vous allez avancer parce que vous avez un grand cœur, il est immense et les choses vont se mettre en place petit à petit. Ce numéro de téléphone se termine par le 48 60 89. J'ai bien dit 60 89, hein, j'ai pas dit le...
1: Oui.
0: Voilà. Alors, bonjour. J'ai rencontré quelqu'un il y a une semaine. Pensez-vous que ça peut être une relation sincère? Alors, je regarde cela. Alors,

0: Alors je vais vous dire non. Ce ne sera pas une relation très sincère. Cette personne joue. Hein. Joue un double jeu. Je vais dire ça comme ça. Cette personne sourit. Sourit quand vous la regardez, mais... C'est noir à l'intérieur. Et je vais vous dire, ne restez pas... Enfin, vous. Non, je vais vous dire simplement, à vous de voir. J'ai pas donné de conseils là-dessus, mais comment dire ça? Faites très attention, je vais dire ça comme ça. Faites très attention à cette personne, parce que il y a quelque chose de sombre, quelque chose qui va vous faire du mal. Si vous restez, si vous entamez cette relation. Voilà pour cette personne. Et comme je le dis, hein, c'est à vous de choisir. Voilà, c'est donc pour les messages, c'est OK.
1: Pour l'instant. On attend la suite.
0: Alors, je regarde. Oui, je crois que je viens de recevoir quelque chose, un message. Alors, je regarde. C'est OK hein, pour l'instant pour les messages. Alors, si vous voulez faire un contact défunt, eh ben, allez-y. Hein, allez-y, profitez que c'est gratuit à la radio. Voilà, si vous avez envie de parler avec quelqu'un, un être proche, quelqu'un qui est décédé, avec qui vous aimeriez parler, eh ben, sachez que moi, je fais cette canalisation. S'il y a des choses non dites, que ce soit des deux côtés, eh ben, allez-y. Car les défunts... Les défunts nous aiment énormément. Ils sont là pour nous protéger. Ils sont pas là pour nous faire du mal. Donc allez-y et allez-y quoi. Voilà.
1: Allez-y aussi pour vos appels au 06 92 74 51 73. Vos appels jusqu'à 13h45, heure de la Réunion, jusqu'à 12h45 du côté de Mayotte. Et puis vos messages jusqu'à 13h50 au 06 93 703 705. La voyance en direct, le rendez-vous du mardi entre 13h et 14h, heure de l'île de la Réunion. On est là pour... Adèle est là pour répondre à vos questions à ces numéros. Profitez, c'est gratuit. Et vous avez, je dirais, un aperçu. C'est un peu comme les parfumeries. Hein. Vous avez un échantillon de ce qui est de votre réponse. Et si vous voulez approfondir les réponses, eh bien, la suite se passe... au cabinet de notre voyante médium spirituelle. Donc, pour deux raisons. D'une part, on peut pas tout dire à l'antenne, donc pour des raisons de confidentialité. Et d'autre part, pour vous-même, vous avez plus de temps en entretien privé pour éclaircir ou vous accompagner dans vos situations respectives. La voyance en direct jusqu'à 14h.
0: C'est bien cela. Tu as tout dit.
1: Non, j'ai pas tout dit. 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
0: Et les passes aussi.
1: On continue toujours et encore avec la voyance en direct jusqu'à 14h.
0: Voilà, alors là, je vois que mon téléphone il sonne, donc il faut pas appeler sur mon portable.
1: Ah non, pour les appels, c'est le 06 92 74 51 73.
0: Voilà, donc on va faire une petite piqûre de rappel. On va vous parler de médiumnité en attendant que les messages arrivent.
1: Oui.
0: Voilà, comme on est dans la voyance, alors je vais vous expliquer voilà, un peu cette médiumnité. On l'a déjà fait par le passé, alors je reviens un peu dessus, hein, là-dessus. Alors, la médiumnité, c'est quoi? La médiumnité, c'est quelqu'un, voilà, quelqu'un comme moi, qui a cette capacité d'entrer en intermédiaire entre le plan terrestre et les autres plans astraux. C'est-à-dire à canaliser et transmettre les messages d'entités, qu'elles soient positives ou négatives. Car voilà, justement, il y a tout ce qui est positif, les êtres humains, mais il y a aussi tout ce qui est négatif. Donc, je ne vais pas trop aller là-dedans parce qu'il y a énormément de choses.
1: Mmh.
0: Donc, voilà. Et aussi, la médiumnité, c'est aussi cette aptitude à percevoir et à interpréter les manifestations paranormales, je dirais, très anciennes. Alors, je dirais aussi que la médiumnité, c'est aussi la divination. C'est mentionné dans les textes anciens qui datent au moins de 3000 ans avant nous. Voilà, tout simplement. Et les historiens supposent que tout ce qui est sibylle de la Grèce antique et tout ce qui est vestale, romaine, eh ben, ils usaient de leur don de médium. Alors, on arrive au spiritisme. Alors, le spiritisme, ça prend essor, je dirais, considérablement dans le Second Empire. Et je dirais aussi, ça fait partie de la médiumnité. Alors, il y a plein de pays, je dirais plus anglophones, qui font ces pratiques spirites et qui se basent aussi sur le show, je dirais, très spectaculaire. On dirait aussi que la France montre plus de respect à l'égard de ces personnes en intégrant dans un processus de deuil appelé le deuil victorien. Alors, c'est un moyen de permettre aux vivants de transmettre un message aux défunts. Voilà, comme moi, je transmets des messages aux défunts. Et les défunts, voilà, les défunts vous le transmettent à vous en passant par moi. Et vice-versa. Alors, c'est aussi de faire naître l'espoir dans un monde meilleur après la vie dans le cœur des personnes endeuillées. Alors, je vais vous donner quelques notions de base et je regarde naître l'espoir dans un monde meilleur après la vie dans le cœur des personnes endeuillées. Alors, je vais vous donner quelques notions de base.

devenons alors un canal d'énergie universelle. Mais comme pour tout don, nous ne naissons pas tous pareils, je dirais égaux. Certaines personnes devront, je dirais, plus expérimenter et pratiquer pour le développer. Alors, je vais vous parler de pourquoi j'en arrive à là, la canalisation, de ce qui est channeling en anglais. Alors, c'est une méthode qu'on qualifie l'action de canal, du canal. Lors d'une canalisation, on peut être, selon nos croyances, en contact direct avec nos guides de lumière. Alors, les anges, les maîtres ascensionnés, les entités, les esprits, les animaux. Je dirais les animaux, pourquoi ? Parce qu'en fait, je communique aussi avec, par exemple, si vous avez un animal qui est décédé et que vous étiez très proche de cet animal, on arrive à communiquer, un vrai médium arrive à entrer en communication, un médium spirit arrive à entrer en communication avec un animal. Quel que soit, gérer l'esprit ou quelqu'un qui est décédé ou autre, on arrive à entrer en communication avec eux. Alors je dirais aussi, nous sommes également canal. Lorsque nous écoutons notre... on est canal parce qu'on arrive à ressentir tout ce qu'il y a autour de nous. Alors, nous avons ce qu'on appelle la clairalliance, hein, ce qui est associé à l'odorat. C'est assez méconnu, hein, ce don permet de ressentir et de reconnaître des odeurs en tant que canal. Et je dirais, ça a quand même quelque chose de bon. Alors, nous avons la clairaudience. Moi, j'ai la clairalliance et j'ai la clairaudience. Alors, c'est quoi la clairaudience ? Alors, la clairaudience, c'est, comme je disais tout à l'heure, hein, on capte des sons, des voix, des mots, des musiques, le bruit que d'autres ne captent pas. Et donc, ils ne se produisent pas, comme je disais tout à l'heure, hein, pas sur le plan physique, mais viennent aussi d'ailleurs. Et c'est du même ordre que la télépathie, par exemple. Et donc, nous allons aussi, il y a la clair connigance. Et puis, nous avons la clair gustance. Et puis nous avons la clairsentience, la clairvoyance. Alors la clairsentience, c'est le don des empathes. Si vous désirez réveiller le magnétiseur ou la magnétiseuse qui sommeille en vous, il y a quelques fortes probabilités pour que vous voyez clairsentient, grâce aux sentiments, aux ressentis, à ce que la personne dégage vibratoirement. Les clairsentients obtiennent aussi des informations sur un être vivant, un défunt, un lieu, un événement ou je dirais un objet. Alors, nous sommes nombreux, je dirais, à bénéficier de cette capacité, je dirais, c'est naturel, depuis l'enfance. En général, on grandit avec ce don et ça, il faut, je dirais, aussi savoir l'accepter. Moi, j'ai grandi avec ce don, je peux vous dire que c'était compliqué et c'était pas facile à l'accepter. Et avec le temps, moi, j'ai appris à l'accepter, j'ai appris à travailler avec. Et vous savez, quand vous travaillez avec, eh ben, tout coule de source. Ça devient très clair et vous savez ce pourquoi vous êtes fait. Donc voilà. Alors après, vous avez la clairvoyance. Alors je reviens au message. Bonjour, merci de garder les noms là. Ok. Alors ce numéro de téléphone se termine par le 1037. Ok, oui, ne t'inquiète pas, on gardera la confidentialité de ton message. Alors, nous étions amis, mais je voulais savoir si nous avons un avenir amoureux très prochainement ou pas du tout. Alors, on va aller voir.

0: il n'y aura pas, d'avenir amoureux, c'est trop compliqué. Et Géry a des choses difficiles aussi dans cette relation. Il ne faut pas partir sur ce chemin, n'entamez pas ce chemin, car ça va être très compliqué pour vous après. Il y aura de la mésentente, il y aura des disputes, il y aura un acharnement peut-être de votre côté, mais ce sera vraiment très compliqué à vivre. Et ce que vous avez actuellement, c'est beau, alors ne partez pas là-dedans. Voilà pour cette personne. Alors, on va aller sur la clairvoyance, tiens. Alors, la clairvoyance, c'est une capacité psychique, hein, de vision claire. Alors, les médiums, j'ai bien les médiums spirites, hein, parce qu'en fait, la clairvoyance avec les cartes, c'est autre chose. Il ne faut pas vous faire avoir. Alors, la clairvoyance, c'est la capacité psychique de vision claire. Alors, la clairvoyance, en fait, les vrais médiums, ils voient des images très précises, les formes, les couleurs, les mouvements. Les choses, en fait, pour nous, que vous ne voyez pas, pour nous, c'est du réel. Même si on ne va pas le toucher, on va le voir physiquement. Chose qu'un être normal ne voit pas. Alors, je vais vous raconter une petite anecdote, hein, tout simplement. Alors, des fois je sors en voiture. Heureusement que c'est pas moi qui conduis. Je peux ressentir et voir, surtout voir, les accidents qui se sont produits sur la route. Et vous voyez, moi je vois en fait, je vois les squelettes de la personne. Vous voyez ? Donc cette image que les gens ne voient pas, ce qui s'est produit bien avant, moi je le vois. Donc ça s'appelle la clairvoyance. Alors, que ce soit dans le passé, le présent et l'avenir. Alors, je vous dirais aussi que le clairvoyant peut également être, comme je viens de le dire, être en contact visuel avec les défunts pour communiquer avec eux. Alors, je vous donne un exemple aussi, encore un exemple. Hein. Bien souvent, moi, je les vois comme je vois la personne justement qui est là. comme l'animateur qui est là, et ben je le vois comme ça devant moi. Même si vous le voyez pas, moi je le vois. Donc c'est vraiment quelque chose c'est vraiment impressionnant quand vous voyez cela. Ça peut être un enfant, ça peut être une vieille personne, ça peut être un esprit, n'importe quel esprit, hein. Donc je le vois et j'arrive à communiquer avec eux. Par exemple, vous voyez, si le soir moi je l'ai vu, que j'ai pas demandé le prénom, alors demain, le lendemain, ce que je fais, je communique avec la personne que j'ai vue et je lui demande son prénom et je lui demande aussi ce qu'il veut. Et dernièrement, cet enfant, parce que c'était un enfant, m'a demandé de faire ce qu'il voulait, passer dans la lumière, à savoir que je fais des passages d'âme aussi et que je fais passer les êtres décédés vers la lumière, dans la lumière, ceux qui sont encore restés sur terre et qui comprennent pas ce qu'ils font sur terre. Donc je les fais passer dans la lumière pour ceux bien sûr qui veulent être dans la lumière. Alors bien souvent, quand ils passent pas, c'est qu'ils ont encore quelque chose à faire sur terre. S'il y a eu, par exemple, des choses qui se sont produites et qui n'ont pas été dans la légalité, eh bien, ils vont faire en sorte que les choses arrivent. Je peux vous dire, hein, par exemple, je vais vous donner un exemple. Si quelqu'un a eu un accident de voiture et que cet accident de voiture a été, je dirais, on a pris ça pour un suicide, or que ce n'était pas un suicide, alors cette personne va vous le faire comprendre. Il va vous dire ce qui s'est passé réellement. Donc, moi, c'est ce que j'arrive à comprendre. C'est ce qu'ils viennent, ils rétablissent les choses. Par contre, il y a des gens qui se sont mis dans cette histoire-là et qu'ils ont eu tort. Eh bien, cette entité-là, je dirais ce défunt-là, ce qu'il va faire, c'est qu'il va rétablir les choses. Il va vous pousser les gendarmes ou autres trouver la vérité exacte de ce qui s'est passé. Et je peux vous dire que les personnes, si on n'a pas trouvé ce qui s'est passé, les personnes qui ont fait en sorte que ces choses arrivent, eh ben, ils vont ce défunt-là va les punir, tout simplement. Et quand il sera tranquille, il va repartir et il va passer dans la lumière. Donc voilà, c'est vraiment des choses. Vous voyez, quand un défunt ne comprend pas certaines choses qui n'ont pas été dans la légalité, les choses qui n'ont pas été faites comme il se doit, je peux vous dire que faut vraiment gérer dans la vie, il faut faire attention à tout ce qu'on fait parce qu'il y a un karma et les choses reviennent si elles n'ont pas été faites comme il faut. Donc voilà pour la petite histoire. Alors je vous dirais aussi, la plupart des personnes clairvoyantes se rappellent aussi très précisément de leurs rêves. Je rigole. Régulièrement aussi prémonitoire, j'espère que ça... Mais bon, il y a des choses qui font rire des fois. J'espère que celui-là, il n'a pas été prémonitoire.
1: C'est
0: les éléments, c'est plein de choses. Donc, c'est plutôt marrant.
1: Oui, il faut prendre avec le sourire.
0: Voilà.
1: Avec amour et bienveillance.
0: Alors, la personne qui m'a envoyé un message, voilà, je dis la fin de son numéro de téléphone, le 10-37, elle me dit merci et belle journée. Et ben, je vous dis aussi merci et belle journée à vous. Et ne vous inquiétez pas, il y a des choses dans la vie qui prend un peu de temps. Mais il est bien parfois, de laisser faire les choses, mais de faire attention. Parce que quand je donne un conseil, en général, des fois j'évite. Quand je donne un conseil, c'est qu'il y a quelque chose qui va pas aller. Surtout quand c'est dans les relations. Et il faut vraiment faire attention. Parce qu'en général, quand je dis quelque chose et que... Voilà ce que je dis bien souvent. Quand je dis quelque chose et que la personne n'écoute pas, et quand les choses arrivent, et ben on le regrette. Surtout quand ce sont des choses négatives. Et ça fait très mal. Alors si moi je donne un conseil, en général, c'est pour que les choses se passent bien. Pour pas que vous ayez à le regretter plus tard. Donc voilà pour la petite histoire. Enfin, pour le conseil, pour ce que je viens de dire. Mm-hmm. Je regarde quand même l'heure, hein, il est 45.
1: 13h45 minutes voilà. À la réunion.
0: Alors, si vous avez, hein, comme je vous dis, hein, envie de faire un contact défunt, ce qui est gratuit à la radio, voilà, et bien allez-y maintenant.
1: Ah oui, ça, c'est la dernière. J'irai la dernière limite pour aujourd'hui, en tout cas, ouais, pour vos appels. On laisse encore le standard ouvert, le standard téléphonique, hein, ouvert pour quelques minutes encore. Pour quelques petites minutes encore. Et en ce qui concerne les SMS, vous avez jusqu'à 13h55 pour les SMS. Et les appels jusqu'à 13h50. Voilà, 13h50 pour les appels au 06 92 74 51 73. Et les SMS, le 06 93 703 705.
0: Alors, on continue avec les médiums. Les médiums à effet physique. Alors, vous savez comprendre. Alors, un médium... Il y a des médiums qui produisent des phénomènes de type matériel, tels que les coups frappés, des déplacements d'objets ou encore de la production d'ectoplasme. Alors moi une fois, j'ai fait un soin de magnétisme et la personne avait une grosse entité sur elle. Donc voilà, je fais mon soin de magnétisme, la personne est allongée sur la table et vous avez l'ampoule qui clignote. Pourquoi ? Bah parce que la personne avait une entité. Voilà, une entité qui était là et qui ne voulait pas partir. Mais c'était vraiment quelque chose de très négatif. Alors l'entité, elle faisait le tour de la table. Voilà. Et puis elle revenait dans le corps de la personne. Et puis elle revenait. Et l'ampoule n'arrêtait pas de clignoter, d'éteindre, de clignoter. Et ça, c'était à domicile de la personne. Quand la personne a fini le soin, alors l'ampoule a explosé. Donc, voilà. Mais j'ai pu refaire partir l'entité là où il devrait être. Donc voilà, hein. Des fois on est possédé par des choses, des entités. Il y a les bonnes entités, mais il y a des mauvaises entités. Donc voilà pour la petite histoire, mais il y en a eu d'autres. Hein. Ah. C'est genre quand tu fais un soin de magnétisme et tu vois que le corps de la personne se soulève. Alors là, tu te dis qu'il n'y a que dans les films que ça arrive, mais ça m'est arrivé. Et heureusement que je suis une personne avertie, j'ai tout ce qu'il faut pour faire les soins. Parce que ça, vraiment, je crois qu'une personne normale qui voit ça, elle est effrayée.
1: Eh oui, on va prendre un dernier appel. Allô, allô.
2: Allô.
1: Oui, bonjour madame, vous êtes à l'antenne, vous êtes en direct, on vous écoute.
2: Ce serait question simple.
0: On vous entend pas bien.
1: Oui, ça coupe un peu, hein. Vous êtes en voiture, vous vous déplacez
2: Oui, mais je suis en fait.
1: Vous êtes, pardon
2: Arrêté.
1: D'accord. Bon, c'est peut-être un problème de réseau là où vous êtes. On essaie quand même de vous écouter. Allez-y, madame.
0: C'est quoi votre prénom, s'il vous plaît
2: Reine.
0: Reine, comment
2: Renmé,
1: oui.
0: Renmé, il y a des difficultés. Donnez-moi votre date de naissance, s'il vous plaît.
2: 06-11-9.
0: 6, c'est quoi
1: 06.
0: 06.
2: Le 11-1969.
0: 69.
2: 69.
0: D'accord. Et c'est quoi votre question, s'il vous plaît
2: Rencontrer quelqu'un.
0: Rencontrer voilà. Quelqu'un. Ça va pas être dans les médias.
2: Bon.
0: Donc, c'est ce qu'on me donne.
2: Oui.
0: Voilà, c'est ce qu'on me donne.
2: Ok.
0: Vous avez... Personne n'a dit un petit peu la question. C'est oh. Je vous entends pas, en fait.
1: Allô
2: Attendez.
1: Oui.
2: Vous dites non mais relation sérieuse
0: etc. Une relation sérieuse ce sera attendez je vois quelque chose mais ce sera fin septembre. Allô.
2: Attends. Oui voilà.
0: Voilà, il y a quelque chose qui va se mettre en place fin septembre. Et là, vraiment, ce sera bien. Mais par contre, je vois que vous avez, je ne dirai pas tout, vous avez quelques difficultés aussi, et ça va rentrer dans l'ordre.
2: D'accord. Ok.
0: Voilà. Je ne dis pas plus parce que...
2: Merci.
0: Voilà. Ben, il n'y a pas de quoi, madame.
2: Ok.
0: Et si vous voulez prendre contact avec moi, voilà, hors antenne ou autre, vous pouvez.
2: Pas de soucis. Sur là.
0: Sur le 06 93 703 705.
2: D'accord.
0: Voilà.
2: Beaucoup.
0: Il n'y a pas de quoi, madame.
1: Merci. Merci de votre appel. Au revoir. Bon après-midi.
2: Merci.
1: Au revoir, madame. À bientôt. La voyance en direct qui se termine dans 8 minutes sur vos radios. LFM Réunion, Sunlight FM, Kayam FM, RPI, Sun FM, Life Réunion, mais aussi sur le net, Sunshine 974 Radio, Austral FM et Tropical 974 Radio. Le standard, il est fermé maintenant, c'était le dernier appel. Vous pouvez nous rappeler mardi prochain, tiens, dès 13h. Et les SMS continuent pendant 5 minutes encore.
0: Moi, je me permets d'une chose, par contre.
1: Oui.
0: Ce qu'il est bien, quand vous m'envoyez un nom ou un prénom, envoyez-moi une date de naissance, envoyez-moi quelque chose. Parce que si vous me donnez un prénom, sans rien du tout, c'est vrai que je peux aller le voir, je peux regarder. Mais je voudrais que ma voyance soit juste. Donc, donnez-moi le prénom de la personne pour qui vous faites la voyance, parce que là, j'ai le nom, prénom. Non, j'ai le prénom de la date, j'ai une date de naissance de la personne, mais il me manque l'autre date de naissance de la personne. Pour qui vous demandez? C'est pour vous, mais comme c'est un... Voilà, c'est pour... comme il y a deux personnes qui sont en jeu, je vais dire ça comme ça, hein, il est bien que j'ai la date de naissance.
1: Ah oui, la base. Hein.
0: Oui, la base. Donc, ce numéro de téléphone se termine par le 6198. Donc, si vous voulez avoir votre voyance, donc, si vous pouvez me renvoyer la date de naissance de cette personne, après, si vous ne l'avez pas, je dirais à même de m'appeler pour voilà, réserver votre voyance et comme ça. Ou sinon, attendez l'autre mardi, si vous n'avez pas la date de naissance maintenant, attendez l'autre mardi et envoyez-moi la date de naissance. C'est vraiment très important. Voilà. Alors, je vais aller, comment dire, regarde, dans ce que j'ai à faire en général, dans ce que je fais à mon cabinet. Alors, je vais vous donner deux petits trois renseignements quand même. C'est ce que je fais. Alors voilà, je suis médium spirituel avant tout. Hein. Je travaille avec le don. Mais après aussi, je fais des cartes. Je tire les cartes aussi pour les personnes qui veulent un tirage de cartes. Alors, je suis magnétiseuse, cartomancienne, interprète des rêves. Je fais les contacts défunts. Je suis praticienne en soins énergétiques, Reiki, Laoshi, Access Bar, Consciousness, Gundra. Alors, Gundra, ça va aller travailler sur le masculin, le féminin sacré et autres. Alors, à savoir que je fais aussi de la radiesthésie, bio-géobiologie, énergie. Et je suis aussi hypnothérapeute. Et je fais aussi des formations telles que le Reiki, Laoshi, Access Bar Consciousness. Et aussi, je suis formatrice de massage. Quand vous venez en cabinet, emmenez une photo. Bon, après, si vous n'en avez pas, c'est pas grave. Venez avec le nom, prénom, date de naissance. Si c'est pas pour vous. Donc, les cartes, ce sont les tarots, c'est les cartes des anges et autres. Les cartes de chaman que j'utilise et autres. Donc voilà. Dom.
1: Oui, non, mais j'écoute avec grande attention.
0: Ok.
1: Et tout ça dans l'amour et bienveillance, bien sûr.
0: Alors, qu'un lieu est énergie et qu'on est... Voilà, un lieu est énergie. Donc, je fais aussi ce qui est nettoyage énergétique. Je parle vite, hein. Alors, tout est énergie, que ce soit un lieu, une personne, un objet. Alors, tout vibre en fréquence, tout simplement. Et un lieu vibre en fonction de ce qu'il y a autour de lui, comme une personne vibre en fonction de ce qu'il y a autour de lui. Et même les défunts. Voilà. Alors, je vous dirais aussi qu'une personne vibre en fonction de ses émotions et de sa santé et de ce qui va l'entourer. Alors, pour un être vivant, il est important d'avoir un bon taux vibratoire afin de ne pas se laisser envahir par la maladie. 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Et voilà, comme tout à l'heure, l'animateur Dom l'a dit, il y a aussi ce qui est massage, je fais aussi les soins d'hypnose.
1: Ah oui, hypnothérapeute.
0: Voilà, c'est exactement ça.
1: Comment avoir oublié ça?
0: Et du coup, c'est vraiment, si vous avez des peurs, vous avez
1: des addictions,
0: des maladies. En fait, les maladies, c'est souvent lié aux peurs, enfin, sur certaines choses, pas tous, hein. Donc, si vous voulez avoir confiance en vous, la maîtrise de soi sur énormément de choses, alors prenez une séance d'hypnose avec moi et puis vous allez voir. On peut aller aussi voir ce qui s'est passé dans vos vies antérieures sous hypnose. Donc, si vous avez envie de tenter cette expérience, donc pourquoi pas ?
1: Ben oui.
0: Moi, j'adore l'hypnose.
1: Heureusement.
0: Oui, surtout le soir, hein, parce que je me fais des auto-hypnoses.
1: Oui.
0: Des auto-hypnoses où je m'endors, mais vraiment super bien.
1: Ah bon.
0: Donc, il y a l'hypnose, il y a le magnétisme. Ça enlève les blocages, c'est vraiment génial. Ça nettoie les chakras, ça ouvre les chakras. Et c'est vraiment, mais vraiment bien, quoi. Pour la santé, c'est ce qu'il vous faut.
1: Ah, ben
0: voilà.
1: Oui.
0: Et j'adore ce que je fais. Hein. Moi, c'est vraiment quand je fais un soin. Je fais un soin, mais les gens, ils sont contents en général. Ils sortent de là vraiment propres, je dirais.
1: Ah.
0: Je dis propre parce que ça nettoie de l'intérieur et de l'extérieur.
1: Oui, propre énergétiquement.
0: Voilà, c'est cela, oui.
1: Ben, oui.
0: Ah non, on ne vous met pas sous la douche, hein, mais c'est comme une douche.
1: Une douche intérieure.
0: C'est bien ça, oui. Donc, c'est vraiment quelque chose de génial.
1: Bien. Autre chose à rajouter?
0: Autre chose à rajouter, la prochaine fois on va parler des heures miroirs. Pourquoi pas, on va revenir un petit peu sur la sauge, la boule de cristal, les huiles essentielles. Ouais, le spray à la sauge, tiens. Ça, c'est...
1: Ah oui.
0: Ça nettoie énormément de choses. On va aller sur les arbres, les herbes sacrées, la tasséomancie, la chiromancie, la ligne de la main. 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Allez-y, hein, allez regarder, jetez un petit coup d'œil. Et donc, si vous voulez faire la ligne de la paume de vos mains, envoyez-moi ça par Messenger et je vous ferai la lecture de la ligne de la paume des mains. C'est aussi clair que de l'eau de roche que par, la médiumité.
1: Voilà. 13h58 minutes, c'était le mot de la fin de notre voyante médium spirituel Adèle Vendôme. Le mot de la fin donc. On va remercier les radios partenaires. On va remercier LFM Réunion, Fred, Roland, toute l'équipe de LFM Réunion. On va remercier nos amis de Sunlight FM, Patrick Coumarène, Life Réunion. On va remercier toute l'équipe sur le net. www.sunshine974.com pour Sunshine974 Radio. Il y a aussi sur le net Austral FM et Tropical 974 Radio. Voilà, passez un excellent après-midi, une très bonne semaine et au plaisir de vous retrouver dès mardi prochain pour une nouvelle session de la voyance en direct. D'ici là, portez-vous bien.

Il est 14h passé de 4 minutes à l'île de la Réunion et c'est le top départ pour votre émission En avant la musique cet après-midi. Et on est ensemble jusqu'à 17h et tout de suite, on continue avec Anim et Sheydes Shambhala. Je vous souhaite à tous une bonne écoute et un bon moment et surtout une belle après-midi. Merci d'avoir choisi LFM pour vous accompagner en ce mardi 19 mai.

0: Il est déjà 14h, passé de 17 minutes à l'île de la Réunion et vos plus belles chansons, elles ne s'arrêtent pas cet après-midi. Avec tout de suite, Parce que c'est toi de Axel Red. Je vous souhaite à tous une bonne écoute et un bon moment et surtout une belle après-midi. Merci d'avoir choisi LFM pour vous accompagner, que ce soit sur la route, chez vous ou même au boulot. Bon après-midi à tous.
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C'était Carole Azur, Jardin d'Éden sur LFM et il est déjà 14h, passé de 35 minutes en ce mardi 19 mai et vos plus belles chansons, elles ne s'arrêtent pas cet après-midi avec tout de suite Mauvais Fond de Cliff Hazard, suivi de It's My Life de Dr. Alban et Apollonia, La Vie Continuée. Je vous souhaite à tous une bonne écoute et un bon moment et surtout une belle après-midi. Merci d'avoir choisi LFM pour vous accompagner, que ce soit sur la route, au boulot ou même chez vous. Merci d'avoir choisi LFM Réunion. Bonne écoute.

C'était Carbone sur LFM et il est déjà 14h, passé de 51 minutes, plus que quelques minutes avant les 15h. Et tout de suite, on continue avec Sully, Allez viens ensemble. Moi, c'est tout de suite. Je vous souhaite à tous une bonne écoute et un bon moment. Et surtout, merci de nous avoir choisis.

0: Il est déjà 15h, passé de 3 minutes à l'île de la Réunion et c'est une nouvelle heure qui commence pour votre émission En avant la musique et on continue avec Milela de Agnella, suivi de Alexis Large, Seul sans toi. Je vous souhaite à tous une bonne écoute et un bon moment et surtout une belle après-midi.
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1: Vos plus belles chansons continuent sur LFM cet après-midi. Vous écoutez En avant la musique et c'est Clem qui vous accompagne. Et tout de suite, on continue avec Princess Lover, Mon Soleil. Je vous souhaite aussi une bonne écoute et un bon moment et surtout une belle après-midi à tous.

Et tout de suite, on continue avec une dédicace. Dédicace à la part de Florent de Saint-Joseph qui souhaiterait écouter Maman de Aïssia. Et il dédicace cette chanson à toute sa famille, à tous nos auditeurs, auditrices qui nous écoutent. Et également donc à l'équipe de LFM Réunion et à l'animatrice du jour. En tout cas, je te remercie Florent. Tout de suite, on écoute ta dédicace. Donc Maman de Aïssia, c'est tout de suite sur LFM.

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0: 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Il est déjà 15h passé de 47 minutes en ce mardi 19 mai. Et vos plus belles chansons, elles ne s'arrêtent pas cet après-midi. Avec tout de suite Full de Bilouki. Je vous souhaite à tous une bonne écoute.
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0: C'était Adrien Gallo sur LFM. Il est déjà 16h passé de 11 minutes à l'île de la Réunion et vos plus belles chansons, elles ne s'arrêtent pas cet après-midi avec dans quelques instants Soul King et Bambi. Tout doux, suivi de Le Nez, Refuge à deux. Je vous souhaite à tous une belle écoute et un bon moment et surtout, eh bien, une belle après-midi. Merci de nous avoir choisis pour vous accompagner.
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0: Il est déjà 16h, passé de 30 minutes à l'île de la Réunion et on se dirige progressivement vers les 17h et aussi vers la fin de votre émission en avant la musique. Et oui, malheureusement. Mais en tout cas, vos plus belles chansons, elles ne s'arrêtent pas cet après-midi. Avec dans quelques instants Axel Red, Bimbo à moi, suivi de Carbone, Ne me quitte pas. Je vous souhaite à tous une bonne écoute et un bon moment et surtout une belle après-midi. Merci d'avoir choisi LFM pour vous accompagner.
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4: Il est déjà 16h, passé de 52 minutes à l'île de la Réunion. Et c'est notre dernière ligne droite pour votre émission En avant la musique aujourd'hui. Et tout de suite, c'est bien pour votre dernière chanson, je vous propose Kev. Donc Kev, chacun pour soi, c'est tout de suite. Je vous souhaite à tous une bonne écoute et un bon moment. Et surtout merci de nous avoir choisis pour vous accompagner en cet après-midi.

0: tous.
1: On arrive à la fin de votre émission En avant la musique pour aujourd'hui. C'était Clem avec vous. Et on se retrouve demain 14h-17h pour vos plus belles chansons. Ne ratez pas aussi la case dédiée. Restez bien à l'écoute. Fred sera avec vous dès 18h jusqu'à 20h. Donc surtout n'hésitez pas à le contacter au 02 62 489 868 ou par SMS au 06 93 048 719 pour vos messages et dédicaces. Quant à moi, je vous dis à très vite pour plus de chansons. On se retrouve demain à 14h sur LFM Réunion. C'était Clem avec vous. Bye bye.
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1: Bonsoir madame, bonsoir monsieur,
2: bonsoir mademoiselle.
1: Le président, il se doit tout, bon appétit.

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18h12 à l'île de la Réunion. Le bonsoir à vous tous. Très heureux de vous retrouver en ce mardi. Mardi 19 mai. On vous passe le bonsoir et merci en tout cas de nous avoir choisi ce 18-20 qui prend place. C'est le casse dédié. Votre émission qui est en partenariat avec la salle de Planada, zone pépinière Pierrefonds à Saint-Pierre. Et attention, tenez-vous bien. Dans le mois de juin, on aura des places à vous offrir pour le Planada le dimanche après-midi. Bonne nouvelle, non? Et puis, à la seconde. Eh bien, la rencontre dès ce vendredi avec la direction, puisqu'on prépare un retour au Planada prochainement. 15 ans d'LFM, ça se fête cette année. Les 40 ans de l'association Radio Zirondelle. L'année prochaine, ça se prépare également. Et puis, on va parler également du rendez-vous du spécial invité. Demain soir, le petit protégé de l'FM Réunion sera au micro de votre radio. Tyrone, qui a sorti une belle reprise pour la fête des mères. Et viendra présenter le clip, le titre. Demain soir à 18h, à ne rater sous aucun prétexte. Ce samedi, oui, vous l'avez compris, dans le week-end party, PVL et Carole sera l'invité. Là aussi, notez-le bien. Mardi 27 mai, mardi prochain, dans 8 jours exactement, on recevra la direction de l'hôtel Coral Azur à Montchoisy, donc à Grand-Bé. Au micro d'LFM Réunion, on recevra le directeur Francesco Sommer et Jennifer Lopez. Pas la chanteuse, hein. Elle, c'est l'hôtesse d'accueil. Allez, dans un instant, les petits bonsoirs, mais également vos messages. Côté canal SMS, 06 93 048 719 et le standard 0262 489 868. Et puis vos petits messages également côté page bleue LFM Réunion. Bonne soirée et merci de votre fidélité. J'arrive plus à parler ce soir. Il y a tellement de choses qui se passent en ce moment, mais on peut pas tous vous le dire ce soir. Peter Sloan, besoin de toi et envie de rien.

Peter Sloan. Bien en cadence pour démarrer ce casse délire en partenariat avec le Planada. D'où je vous l'ai dit tout à l'heure en début d'émission. Dès le mois de juin, des entrées gratos pour vous. Allez, gratuit le dimanche après-midi, danser comme il se doit au Planada, c'est une bonne nouvelle, non? Et puis la seconde, c'est qu'on prépare bien sûr l'événement LFM, le retour signé pour cette année 2026. Le plaisir de rencontrer le boss du Planada vendredi. On salue d'ailleurs tout le staff. Et on vous donnera des nouvelles de cet événement. Les 15 ans d'LFM, on va le fêter. En tout cas, voilà, on y travaille. Il y a tellement de choses qui se passent actuellement. Mais comme je l'ai dit, avant de vous donner les infos nécessaires, on attend que tout soit correct. On va démarrer d'ores et déjà avec le petit bonsoir, celui de Laura de Saint-Jean, Fabrice également de Saint-Joseph, Fabienne, Sandy du Tampon, Colette de Saint-Jean, Tom de Saint-Pierre, Johan du Tampon, Daniela de Saint-Louis, Marie de Saint-Jean, Sam de Saint-Joseph, Héloïse et Christelle du Tampon. Tout ce petit monde avec nous, merci d'être là sur les fréquences d'LFM, mais également sur le net. www.lfm.re. On va saluer Clem.

0: tâche de vous en parler demain après-midi. Bonsoir, ma radio préférée, c'est Lydia du Tampon. Je voudrais écouter Alphaville Forever Young pour une personne que j'admire et que j'embrasse. C'est l'amour fou. Ah, je sais pas. Salut Fred, c'est Laetitia de Saint-Jean. Tu pourrais me passer, s'il te plaît, Junior. Aïe, madame. Bonsoir, c'est Elodie de Petite-Île. J'aimerais écouter, si possible, Captain Hollywood avec More and More. Bonne soirée. Bonsoir, c'est Chloé de Saint-Paul. Fred, passe-moi à DJ Seb. Bagodoua, l'erreur fatale. 18h19. En tout cas, nous, on vous souhaite un bon début de soirée avec nous. Comme d'hab, Alphaville Junior, Captain Hollywood, DJ Seb Junior avec Bagodoua. C'est ce que vous avez programmé pour les minutes à venir.
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0: More and More. Et puis, bah, ça a été programmé. Hein. Alors, qui l'a programmé ? Elodie, du côté de la petite île. Bonne soirée, merci d'être avec nous. Et bien évidemment, on retrouve la musique dans quelques instants, juste après la pause.
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0: Allez, cette fois, on explose la programmation de Chloé du côté de Saint-Paul, DJ Seb Junior. Bagodoua, et puis on se retrouve dans quelques minutes pour la suite de la lecture de vos textos, le casse-délit.

Saint-Pierre. Attention les petits bonsoirs. On a le bonsoir de l'Alsace. Marie-Jeanne et Alain avec nous ce soir, merci. Et bonne soirée à vous, la métropole. Bonsoir à l'FMCG, je pourrais écouter Corneille parce qu'on vient de loin. Salut Fred, c'est Émilie de Saint-Jean, passe pour mon plaisir, sens unique, bon figure. Bonsoir à l'équipe, c'est Damien, je souhaiterais écouter Ménélic, faut se lâcher. Bonsoir, c'est Natacha de Saint-Louis, Fred, mais moi, Maria Carré, One Suite, merci, bis à toi. Et puis, dans la foulée, on fait plaisir à notre fidèle Florent, également du côté du standard. Directement, il a choisi Haïtia, mon pays.

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Maria Carey, les Boss to Men à l'instant pour One Sweet. Oh, c'était le dernier message de la première heure du Casse Dédié, votre émission en partenariat avec la salle Le Plalada, Zone Pépinia Pierrefond, l'endroit où il faut y être le week-end, mais également le dimanche après-midi dès le mois de juin. La bonne nouvelle, c'est qu'on aura des entrées à vous offrir pour le dimanche après-midi. Ah ben ça c'est top. Et puis vendredi la rencontre pour la prochaine événement qu'on fera du côté du Plalada. Cette année on n'a pas encore fait, mais ne vous inquiétez pas. C'était pour savourer les 4 succès de l'année dernière. Et maintenant on s'y prépare à revenir, mais c'est surtout pour fêter également par la même occasion les 15 ans de votre radio LFM Réunion. C'est normal qu'on le fête au Plalada, c'est logique, puisque l'aventure a commencé là. Donc il faut être fidèle, tout simplement. Il y en aura certainement d'autres événements pour ces 15 ans, mais le respect mutuel, c'était de le faire, bien sûr, au Plalada. On se retrouve dans quelques instants. Eric Virgal, pas fais-moi la peine, ok?

Saint-Pierre, puisqu'on revient tout simplement à la lecture de vos messages. Bonsoir Fred, notre animateur adoré. Tu pourrais nous mettre, s'il te plaît, Zeko, le dernier titre. La team Estelle du tampon toujours là. Bonsoir, c'est Sarah de Lyon. Il serait possible de nous mettre Dadju, Danse dans mes doutes. Comment il est Fred? C'est Mathis du Sud. Passe pour moi PLL au chaud. Coucou Fred, c'est Ludivine. Tu pourrais me mettre, s'il te plaît, Liane Folie. La vie ne m'apprend rien. Coucou, c'est Mé de Saint-Jo. Peux-tu me passer Diam, jamais loin de toi. C'est l'âme. Spécialement pour ma fille qui a fêté son anniversaire hier, s'il te plaît. Merci, bonne soirée à toi. Merci Mé. Et joyeux anniversaire à ta fille Malo. Bonne anif. Fête à Libyen. Enfin, c'était hier soir. Hein ? La fête dura. À la petite blague de la soirée, ça. Allez, voici l'âme. La fête. La fête. J'avais loin de toi. Sacré, là.

La voix de Liane Folly à l'instant, la vie ne m'apprend rien. Et comment ? 19h31, le casse dédié en partenariat avec la salle de Planada, zone Pépigny à Pierrefonds à Saint-Pierre. D'où nous vous annonçons tout simplement qu'à partir du mois de juin, on aura des entrées à vous offrir pour le dimanche après-midi. Allez vous éclater gratos grâce à votre radio. Dis-moi Fred, tu aurais le temps de passer Loïc Zemia, mon ressenti, s'il te plaît. Si tu as bien sûr, merci beaucoup. Bisous à vous tous de l'Alsace. Oui, on a le temps, c'est calé. Bonsoir Fred, c'est Gwendoline. Je voudrais ce soir rock voisine Hélène. Merci Fred, bisous à toi. Bonsoir, c'est Sandrine. Petite île à l'écoute. J'aimerais Ten Sharp, You, en souvenir, pour mon plaisir. Merci. Salut Fred, c'est Julien. Un petit KVN pour moi ce soir. Coucou Fred, c'est Aurélie de Saint-Jean. Passe-moi Zucchero, Sansa ou la Donna, s'il te plaît. Bonne soirée, vos programmations au 06 93 048 719, mais également le standard 0262 489 868. Loïc Zemia, c'est du bon, c'est du lourd. On envoie du soleil.

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L'album Une vie d'amour, La Paloma, adieu. Le casse d'Élie qui se termine ce soir, l'édition de ce mardi qui vous a été proposée par la salle Le Planada, Zone Pépini à Pierrefonds à Saint-Pierre. Demain soir, 18h. Ne ratez surtout pas, Tyrone sera l'invité du casse d'Élie. Présentation de son dernier titre, mais également la sortie du clip actuellement sur les réseaux sociaux. Samedi 23, c'est PVL Carole qui sera avec nous samedi dans le week-end party à 10h. Mardi 27, on parlera tourisme, on parlera les hôtels de qualité du côté de l'île sera mon choisi. Ça sera l'hôtel de Carole Azur, la direction qui sera au micro de votre radio mardi à partir de 18h. Et puis on vous informe également qu'on aura une grande maintenance technique ce vendredi dans la matinée, donc une coupure envisageable. Allez, on va se rassurer, ça devrait être de retour avant la fin de la journée, mais vous le savez très bien, ça peut arriver des petits inconvénients. Donc on espère qu'on pourra relancer la machine dans l'après-midi au plus tard 18h. On va saluer nos techniciens Lionel, Rondin le chef, Yann également, le réseau. Ils seront tous deux aux commandes de la maintenance technique vendredi. On les salue, bien bas. 19h57, elle sera prochainement également au micro d'LFM Réunion. Elle aussi, c'est la petite protégée de votre radio, Dans mes pensées. Son premier titre, premier rêve réalisé pour Armeline. Et puis, un second arrive. Mais on va se concentrer déjà sur celui-là.

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